Ce que chacun de vous a reçu comme don de la grâce, mettez-le au service des autres, comme de bons gérants de la grâce de Dieu sous toutes ses formes. Si quelqu'un a le don de parler, qu'il dise la parole de Dieu. S'il a le don du service, qu'il s'en acquitte avec la force que Dieu communique. Ainsi, en toutes choses, Dieu recevra sa gloire par Jésus-Christ.

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2: 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Donne-nous de revivre par ton esprit.
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2: À l'aube de ce jour, suscite en nous le désir de te servir, que nos travaux et nos joies te glorifient.
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2: Devant les pièges de l'argent et de l'orgueil, dessine nos yeux et guide nos pas.
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2: Rends-nous sensibles aux besoins de nos frères, que notre charité se fasse inventive.
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1: Amis auditeurs, mesdames et messieurs, ravis de vous retrouver à l'écoute de Radio Vatican. Soyez les bienvenus dans cette édition de notre programme. Castel Gandolfo accueille du 14 au 16 juillet un débat sur le développement de l'intelligence artificielle et ses implications pour la condition humaine. Une rencontre qui réunit des lauréats du prix Nobel, des experts et des représentants des géants de la technologie. Au Bénin, où nous nous rendrons également dans cette édition, notre correspondant nous rendra compte de l'ouverture des 70 ans d'existence de la jeunesse étudiante catholique GEC dans le pays. Au Cameroun, Mgr Samuel Kleda s'inquiète des conditions de détention des détenus. Il l'a fait savoir dans une lettre pastorale publiée fin juin. L'archevêque de Douala tire la sonnette d'alarme concernant les conditions de détention qu'il qualifie d'inhumaines. Il nous en dira plus dans quelques instants.
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1: Castel Gandolfo accueille depuis le mardi 14 juillet et ce jusqu'au 16 juillet un débat réunissant les lauréats du prix Nobel, des experts et des représentants des géants de la technologie sur le développement de l'intelligence artificielle et ses implications pour la condition humaine. L'objectif principal de cette assemblée mondiale des lauréats du prix Nobel sur l'intelligence artificielle et la guerre nucléaire est de susciter un débat constructif sur l'avenir de la sécurité internationale, la gouvernance des technologies émergentes, le désarmement et la construction d'une économie de paix. Dans son allocution d'ouverture de cette rencontre, le cardinal Fabio Baggio, pro-préfet du Dicastère pour le développement humain intégral et directeur général du Centre de formation supérieure de Borgo Laudato Si, a soutenu que la paix ne représente pas simplement l'absence de guerre. C'est un ordre fondé sur la justice, la confiance mutuelle, le respect du droit et la dignité inviolable de chaque être humain. Cette assemblée mondiale prend fin ce jeudi 16 juillet au Capitole à Rome par la signature d'une déclaration qui vise à promouvoir une vision de la sécurité internationale fondée sur la coopération, la dignité humaine et le développement intégral. Pour ce qui est de l'actualité de l'Église en Afrique, sachez que la jeunesse étudiante catholique GEC au Bénin célèbre cette année ses 70 ans d'existence dans le pays. La messe d'ouverture de ce jubilé a eu lieu dimanche 12 juillet dans la chapelle du collège catholique Père Opiet à Cotonou. Notre correspondant a suivi pour nous cette messe d'ouverture de ce jubilé.
3: 70 ans d'engagement de la GEC au Bénin, héritage, défis et perspectives pour une jeunesse actrice de transformation sociale, c'est le thème central de la célébration de cet anniversaire dont la messe d'ouverture a été présidée ce dimanche par le père Ernest Deguinovo, représentant en cette circonstance la conférence épiscopale du Bénin. Au cours de son homélie, il a interrogé le bilan de ses 70 ans de la GEC Bénin.
4: Alors, messieurs frères et sœurs, 70 ans après, on a produit quoi? C'est la question que nous devons nous poser. 70 ans après, quelle est notre comptabilité? Quel est notre bilan? Et quand nous nous projetons dans le futur, on veut laisser quoi comme patrimoine, comme héritage, comme bien à notre descendance?
3: Pour Camille Agbeva, actuel responsable national de la GEC Bénin, même s'il reste à faire, le bilan est positif.
5: En réalité, la GEC est un mouvement formateur. Ce mouvement a offert un vrai environnement de formation, d'édification à beaucoup de cadres et de personnalités de notre pays. C'est le bilan que moi je voudrais faire. La GEC est un mouvement vraiment formateur et qui permet à tous les jeunes, jeunes élèves et étudiants, de s'épanouir en tant qu'homme et en tant que responsable dans la société. Plus tard.
3: Cotonou, juste Renan pour Radio Vatican.
1: L'actualité sociopolitique africaine à présent, les acteurs du conflit au Soudan tirent profit du contrôle de plusieurs types de ressources dans le pays, ouvrant la voie à une économie de guerre, contribuant à prolonger la crise depuis plus de 3 ans, avertit mercredi un rapport du Haut Commissariat de l'ONU aux droits de l'homme. Selon ce rapport, les belligérants s'appuient sur le contrôle et l'exploitation des territoires, routes commerciales et ressources naturelles, contribuant à un conflit devenu de plus en plus auto-entretenu obtenus pour financer les opérations militaires. Les immenses richesses en ressources naturelles du Soudan devraient bénéficier à sa population. Malheureusement, ce que nous observons aujourd'hui est tout le contraire, a déploré le haut-commissaire de l'ONU aux droits de l'homme, Volker Touk. Macky Sall sera de retour à Dakar au Sénégal. Candidat au poste de secrétaire général des Nations Unies, l'ex-président sénégalais de 2012 à 2024 a annoncé mardi sa venue vendredi à Dakar pour une rencontre avec son successeur Bassirou Diomaye Faye, qui ne lui a jusqu'ici pas manifesté son soutien. Pire, le Sénégal faisait partie fin mars de la vingtaine d'États membres de l'Union africaine à refuser de soutenir la candidature de Macky Sall pour remplacer Antonio Guterres. La justice kényane a rejeté mercredi une demande de la communauté Rastafari du pays qui réclamait de pouvoir consommer librement du cannabis au nom de la liberté de culte, mais a appelé à un débat national sur ce stupéfiant. En République démocratique du Congo, la riposte contre la 17e épidémie d'Ebola traverse une nouvelle zone de turbulence. En Ituri, épicentre de l'épidémie, des soignants du principal centre de traitement ont cessé le travail pour réclamer le paiement de leur salaire et de leur prime. Une grève qui intervient alors que l'Organisation mondiale de la santé alerte sur une propagation du virus bien plus importante que les chiffres officiels. Les précisions de Pascal Moulégoa.
6: Depuis lundi, les patients du centre de traitement de Rwampara à Bounia sont confrontés à une situation critique. Les équipes soignantes ont abandonné leur poste après plusieurs semaines de revendications restées sans réponse. Ils dénoncent le non-paiement de leur salaire depuis le début de l'épidémie le 15 mai ainsi que le manque d'équipement de protection. Les médecins affirment continuer à travailler par devoir mais disent ne plus pouvoir faire face à ces conditions. Lors de son passage en Ituri la semaine dernière, le ministre de la Santé Samuel Roger Kamba avait reconnu les retards des paiements et promis une régularisation rapide. Cette paralysie intervient alors que l'épidémie poursuit sa progression. Le dernier bilan officiel fait état de plus de 700 morts et près de 2000 personnes contaminées, dont 112 agents de santé infectés. L'OMS estime toutefois que le nombre réel des cas pourrait être 2 à 4 fois supérieur aux chiffres recensés et qualifie cette flambée de troisième plus importante épidémie d'Ebola jamais enregistrée. Le virus Boudibungio, contre lequel il n'existe ni vaccin ni traitement homologué, touche désormais 5 provinces de l'Est de la RDC. Des cas ont également été signalés en Ouganda voisin, faisant craindre une extension régionale de l'épidémie. Pascal Moulégoa, Kinshasa, RFI, pour Radio Vatican.
1: Les incendies qui ravagent le nord de l'Algérie depuis plusieurs jours ont fait une première victime, un agent communal décédé alors qu'il participait aux opérations de lutte contre le feu, selon un responsable local mercredi. Les pompiers sont mobilisés depuis plusieurs jours contre de nombreux feux de forêt et de végétation dans plusieurs régions du pays, confrontés à une vague de chaleur. Dans une lettre pastorale sur les conditions de détention publiée fin juin, Mgr Samuel Kleda, archevêque de Douala, tire la sonnette d'alarme concernant les disparitions forcées, les détentions arbitraires et les conditions de détention qu'il qualifie d'inhumaines au Cameroun, pays visité par le pape Léon XIV dans le cadre de son premier voyage apostolique en Afrique. Et cette lettre pastorale a pour but de dénoncer l'injustice systémique qui entoure l'arrestation, la détention et l'incarcération de nombreux citoyens camerounais. Mgr Kleda a également, dans cette instruction pastorale, exprimé une grande inquiétude pour les femmes et les mineurs.
7: Ils vivent dans des conditions inhumaines, des souffrances atroces, même pour la nourriture. Quelqu'un qui mange une fois, s'il n'a pas un organisme assez fort, il finit par mourir. Les soins médicaux, s'ils n'en bénéficient pas, voilà pourquoi nous devons, n'est-ce pas, penser à ces gens-là. La surpopulation carcérale est un phénomène extrêmement grave. On ne doit pas, n'est-ce pas, mettre les femmes, les hommes et les enfants ensemble. Quand les infrastructures font défaut, quelquefois dans les prisons camerounaises, ils sont obligés, n'est-ce pas, d'être ensemble.
8: Dans votre lettre pastorale, vous dénoncez également le recours abusif et généralisé à la détention provisoire.
7: Quand une personne est arrêtée, on doit toujours respecter la loi. Il y a des textes qui disent combien de temps une personne peut être, n'est-ce pas, détenue. Or, cela n'est jamais respecté. Toutes ces personnes-là qui doivent être rapidement jugées. Comment se fait-il que dans une prison, qu'il y ait plus de prévenus que de condamnés? Mais ce n'est pas normal.
8: Pour vous, la manière de traiter les prisonniers est un indicateur de notre relation avec Dieu. Selon vous, quelles valeurs doivent justement guider le traitement des détenus?
7: C'est le Christ, Jésus-Christ, qui le dit, que j'étais en prison, vous êtes venus me visiter. Une manière de nous inviter à aller vers les prisonniers. En tant que fidèles du Christ, nous ne devons jamais, jamais oublier nos frères, les prisonniers, de manière générale, des frères qui sont abandonnés. Pourquoi? Parce que le Christ, lui, il est venu, il s'est mis à notre service, au service de tout le monde. Alors, nous devons maintenant mettre en application l'enseignement de notre Seigneur Jésus-Christ. Je dois aimer le prisonnier comme moi-même. Si nous partons de cet enseignement, beaucoup de choses ne peuvent être changées dans notre vie. Notre approche dans ce sens-là ne peut apporter beaucoup de choses aux prisonniers. Donc, appliquer, considérer les prisonniers comme des gens que je dois aimer, comme le Christ me demande de le faire, comme le Christ lui-même, il l'a fait. Nous aimer les uns les autres, mais sans distinction que celui-ci, c'est un prisonnier. On commence d'abord par aimer tous ceux qui souffrent de manière générale, tous ceux qui sont en difficulté. En tant que disciples de notre Seigneur Jésus-Christ, nous devons, n'est-ce pas, changer notre comportement à l'égard des prisonniers.
8: Le pape Léon XIV s'était rendu au Cameroun dans le cadre de son voyage apostolique effectué du 13 au 23 avril dans quatre pays africains. On se rappelle qu'il avait appelé les autorités à un examen de conscience et à briser les chaînes de la corruption. Quel rôle joue justement la corruption dans le fonctionnement du système judiciaire et pénitentiaire dans le pays?
7: Ben ça, c'est un problème extrêmement grave. Si on prend cas par cas les prisonniers, il y a des gens qui ne devraient pas être condamnés, mais ils finissent toujours par perdre le procès et être condamnés dans n'importe quelle prison. Je dirais, en Afrique, c'est cette situation-là que nous vivons. La corruption qui détruit tout, qui empêche le développement, n'est-ce pas, d'un pays, la construction d'un pays. Je crois que, moi, je dirais que nos pays d'Africains, leur premier devoir devrait avant tout d'abord de tout faire pour bannir la corruption. Que la corruption ne soit pas appliquée, que le partage de biens du pays soit donné à tous. Or, avec la corruption, non. L'homme n'est plus considéré par son état d'être homme. Mais parce qu'il est pauvre, il n'a pas de droit. C'est à cause de la corruption, il n'a pas de moyens, donc on peut le condamner. Ben, quelqu'un peut, n'est-ce pas, avoir que voilà, c'est lui-ci, mais nous avons un problème ensemble, je vais tout faire pour le condamner. Par la corruption, il peut réussir, n'est-ce pas, à réaliser ce qu'il vise. Mais ça, c'est fréquent. Il faudrait peut-être que maintenant, qu'on approfondisse, n'est-ce pas, ces problèmes-là pour pouvoir mettre fin à cela. Que la situation, n'est-ce pas, que nous vivons, que ce soit en prison, des relations entre nous, que tout soit basé, soit fondé sur le droit, sur la justice.
1: Voilà, Monseigneur Samuel Akleda, archevêque de Douala au Cameroun, il répondait aux questions d'Augustine Asta.
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1: Et c'est la fin de cette édition. Merci de l'avoir suivi en notre compagnie. Au revoir.

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1: À la une ce jeudi, le vote en France à une courte majorité de la proposition de loi créant un droit à l'aide à mourir. Vous entendrez les craintes au Vatican de l'Académie pontificale pour la vie, mais aussi celle de l'Église de France. Quelle parole pourra être celle du pape lors de sa venue dans l'Hexagone? Réponse dès le début de ce journal. Les hostilités ont repris il y a une semaine entre l'Iran et les États-Unis. Des frappes iraniennes sont en cours sur des cibles américaines au Koweït et à Bahreïn. Mais c'est à Riyad que Washington vend des armes aujourd'hui. En Colombie, l'accord de 2016 entre les autorités et les FARC scellaient le souhait d'une réconciliation nationale. Nombre de guérilleros ont fait le choix de la paix pour se sentir 10 ans plus tard menacés par le président tout juste élu. Et puis enfin, quelle justice pour demain aux États-Unis? Le président Trump veut imposer un de ses avocats à la tête de ce ministère clé, mais cela ne se passe pas tout à fait comme il l'entend.
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1: Bonjour à tous, la fraternité est au service de la vie, pas de la mort. L'Église répète qu'un frère ne peut donner la mort à d'autres frères. C'est pourtant le choix fait par les élus français. Hier soir à Paris, l'Assemblée nationale a définitivement adopté la proposition de loi créant un droit à l'aide à mourir. La France devient le 7e pays européen à faire le choix de rompre avec l'accompagnement de chaque personne jusqu'au terme naturel de sa vie, après les Pays-Bas, la Belgique, l'Espagne ou l'Autriche qui ont légalisé l'euthanasie ou le suicide assisté. En France, les députés ont donc inscrit dans la loi la possibilité de provoquer la mort, mais ils l'ont fait avec une courte majorité à 50 voix près et 29 abstentions, ce qui montre au moins la complexité que ce vote, que déplore Jean-Charles Puzelu, l'Église.
3: Oui, Marie, hier soir, dès l'adoption de la loi, l'Église de France regrettait un choix en rupture avec une longue tradition du soin dont la vocation est de soulager la souffrance et d'accompagner tout le monde jusqu'au terme de sa vie. Les évêques rappellent leur participation au dialogue autour de ce débat depuis 4 ans, soulignant l'expérience multiséculaire de l'Église dans l'accompagnement des malades, des mourants et de leurs familles. Ils estiment que les effets d'une telle législation vont modifier le rapport à la vulnérabilité, à la vieillesse, au handicap, ou même à la maladie. Mais il ne baisse pas les bras. L'histoire n'est pas terminée, estime-t-il. Un nombre significatif de recours est possible. Le Premier ministre français et le président du Sénat ont annoncé de leur côté un recours devant le Conseil constitutionnel. Des recours sont également possibles devant les juridictions européennes. Alors des recours, pourquoi? Pour un délai de rétractation du patient, ça c'est ce qu'ont annoncé les politiques. Les évêques, eux, souhaitent introduire une clause de conscience pour les pharmaciens qui, rappelons-le, pourraient servir de lieu de dépôt du produit létal en cas d'aide à mourir à domicile, et d'une clause d'établissement sur ce point. Écoutez Mgr Mathieu Rouget, évêque de Nanterre et spécialiste des questions éthiques.
4: Le point le plus préoccupant, au-delà du fait même de l'autorisation d'euthanasie du suicide assisté, c'est que les établissements dont la charte éthique ou de le passé confessionnel réprouve la pratique de l'euthanasie seront tenus de l'accueillir dans leur mur. Il ne s'agit pas d'une clause de conscience, parce que la conscience touche à personne. Il s'agit d'une clause d'établissement. Et là-dessus, le gouvernement avait donné quelques assurances à l'épiscopat français qui n'ont pas pour l'instant été tenues. Il y a beaucoup de préoccupations de la part d'établissements congréganistes ou d'origine congréganiste, je pense en particulier aux petits services pauvres, mais aussi au sort de Saint-Thomas de Villeneuve, aux petits services des maternités catholiques, et puis à des établissements comme Jeanne Garnier à Paris. Il faut vraiment espérer que dans les semaines qui viennent, les recours divers permettront que soit effectivement établie une clause d'établissement pour que les établissements dont l'histoire et le présent et la charte éthique réprouvent la mort provoquée puissent persévérer dans leur mission et dans leur éthique.
1: On entend l'inquiétude de l'Église de France après l'adoption de la proposition de loi qui légalise le suicide assisté avec exception d'euthanasie, un choix de la rupture, un basculement anthropologique qui fragilisera les plus vulnérables. Au Vatican, l'Académie pontificale pour la vie dit comprendre la complexité des processus législatifs qui révèlent la gravité et l'importance du débat sur la fin de vie. Son chancelier, le père Andrea Ciucci, révèle parmi les principaux points d'inquiétude d'une telle législation la solitude et la vulnérabilité des personnes.
5: Je crois que nous devons avant tout nous préoccuper de la solitude, car si une personne, peut-être dans un moment de grande détresse, se retrouve abandonnée à elle-même, c'est un péché qui crie vengeance. Nous sommes faits pour grandir et pour vivre ensemble, pour nous entraider. Nous sommes également préoccupés par les pauvres et les plus faibles qui n'ont pas accès à toute une série de possibilités. Nous sommes préoccupés par les différences sociales. Nous sommes préoccupés car derrière cette approche se cache le risque sérieux de voir réapparaître ce que le pape François appelait la culture du déchet. Ainsi, lorsqu'une personne n'est plus capable d'accomplir davantage de choses, elle peut être mise au rebut. Nous sommes préoccupés lorsque le débat se réduit à des considérations idéologiques, c'est-à-dire lorsque nous nous attachons davantage à défendre des principes qu'à défendre des personnes.
1: Don Andrea Ciucci, le chancelier de l'Académie pontificale pour la vie, un entretien à retrouver en intégralité sur notre page internet vaticannews.va. La culture du rejet, l'expression est du pape François, mais elle est aujourd'hui reprise par Léon XIV. Encore récemment, dans ses intentions de prière pour le mois de juillet, il implore le Seigneur de pardonner le fait que parfois nous cessons, dit-il, de voir dans l'autre un être digne d'amour. Le pape, qui on le sait, a fait du respect de la vie un thème clé lors de son voyage récent à Monaco ou encore plus récemment en Espagne, où il affirmait devant le Congrès que toute vie humaine doit être reconnue et protégé depuis sa conception jusqu'à son terme naturel, quelles que soient les circonstances de son existence. Ce message le délivrera-t-il en France, où il est attendu fin septembre dans 2 mois? Quelles paroles les catholiques attendent-ils de Léon XIV? Je vous propose de retrouver Mgr Rouget.
4: Je suis sûr que le pape va nous dire des choses très importantes dans beaucoup de domaines, et notamment dans celui-là. Il a eu des paroles très fortes récemment à Rome, mais aussi en Espagne. J'ai beaucoup cité ces derniers jours une phrase très forte de l'encyclique Magnifique Humanité, où le pape déclare que le premier des droits qui conditionne tous les autres, c'est le droit à la vie, et que quand l'euthanasie est votée, ce droit à la vie est largement entamé. Et puis je pense aussi à la déclaration du Saint-Siège Bonus Samaritanus de 2020, qui est un texte très important sur ce sujet. Et donc, je suis sûr que le pape va dire des choses fortes, à la fois aux chrétiens, pour les aider à s'engager auprès des personnes en fragilité, et puis à toute notre société. Sa parole, sur ce point comme sur beaucoup d'autres, va nous être très précieuse et nous l'attendons avec beaucoup d'impatience.
1: Des propos recueillis par Jean-Charles Puzelu et à retrouver d'ici peu en intégralité, toujours à la même adresse vaticannews.va. Vous y retrouverez également et notamment les intentions de prière du pape pour le mois de juillet. Que Dieu accorde une paix juste à l'Ukraine. La prière en ukrainien de Mgr Matteo Zuppi à Kiev, hier au troisième jour de sa mission dans le pays en guerre depuis plus de 1600 jours, alors qu'était célébrée la journée de l'État ukrainien, une fête civile et religieuse commémorant le baptême de la Russe de Kiev. Le cardinal a déposé un bouquet de roses, prié pour que les prisonniers rentrent chez eux, que les enfants puissent retrouver leur famille, que les disparus soient retrouvés. Le président de la conférence épiscopale italienne, ancien émissaire du pape François pour la paix en Ukraine, a vécu lui aussi cette nuit, une nuit de paix, puisque la capitale ukrainienne vient de connaître une attaque aérienne russe qui a tué 2 personnes. Hier, déjà 13 Ukrainiens ont été tués dans des frappes à travers le pays, à Soumy, dans la région d'Odessa notamment. Et puis, signalons enfin la démission du ministre de la Défense ce matin, à la suite du remaniement annoncé dimanche par le président Zelensky. Dans le golfe Persique, cela fait maintenant une semaine que les hostilités ont repris et aucun signe d'accalmie. Cécile Mérieux, la nuit a été là aussi émaillée. De nouveaux échanges de frappes et elles ont visé une large partie de la région.
6: Oui Marie, le système de défense antiaérien a été activé à Téhéran ce matin et des explosions ont été entendues dans plusieurs villes du nord et de l'ouest du pays. L'armée américaine indique avoir attaqué des cibles militaires cette nuit, notamment dans la ville portuaire de Bandar Abbas, afin d'empêcher que l'Iran puisse menacer le détroit d'Ormuz. Hier, c'est la ville portuaire de Bushehr, où se trouve la seule centrale nucléaire d'Iran, qui a été à nouveau visée par Washington. Les forces armées iraniennes ont, quant à elles, multiplié les cibles en attaquant à l'aide de drones des bases et des installations militaires états-uniennes au Koweït et à Bahreïn. L'armée jordanienne a annoncé avoir intercepté 8 missiles iraniens visant son territoire et des explosions ont également été entendues à Erbil, au Kurdistan irakien, près du consulat des États-Unis. Washington a annoncé hier avoir approuvé une vente d'armes à l'Arabie saoudite pour près de 2 milliards de dollars. L'Arabie saoudite a un allié majeur, selon le département d'État états-unien, qui voit en lui, je cite, « un facteur de stabilité politique et de progrès économique dans le Golfe ».
1: Merci Cécile Mérieux. Aux États-Unis, le ministre de la Justice par intérim a passé Une partie de sa soirée sur le grill Todd Blanche, choisi par Donald Trump pour être confirmé à ce poste, a affronté en effet hier soir les sénateurs membres de la commission judiciaire lors d'une audition. Crainte de conflit d'intérêts, lien avec le président, gestion de l'affaire Epstein, ont poussé ce proche de Donald Trump dans ses retranchements, la correspondance de Gwenda Lavina.
7: Pendant près de 5 heures, Todd Blanche a subi le feu nourri des élus démocrates pour qui sa confirmation enverrait un très mauvais signal à l'institution judiciaire. Ce pays mérite un ministre de la justice qui aime la Constitution davantage que n'importe quel président, a déclaré en préambule le sénateur Dick Durbin. Interrogé sur ses liens d'amitié avec le président, Todd Blanche a d'ailleurs fait un lapsus malheureux. « Je suis son avocat », a-t-il déclaré avant de se reprendre immédiatement. « J'étais son avocat ». Sa confirmation pourrait être compromise par la marge de voix serrée en faveur des Républicains au sein de la Commission et du Sénat. Défenseur du fonds anti-instrumentalisation qui devait compenser financièrement des alliés de Trump poursuivis sous Joe Biden, Todd Blanche avait aussi consenti à une immunité fiscale pour l'actuel président et ses proches. Les victimes de Jeffrey Epstein l'ont accusé de manquer de transparence et d'incompétence dans la gestion du dossier. Chose rare, plus de 1200 anciens fonctionnaires du ministère de la Justice ont signé une lettre pour s'opposer à sa nomination. Gwendal Lavina, New York, Radio Vatican.
1: Et toujours aux États-Unis sous pression, au lendemain de la mort d'un Colombien abattu dans le Maine au volant de sa voiture, après déjà la mort d'un Mexicain tué une semaine auparavant au Texas à bord de sa camionnette, le ministère de la Sécurité intérieure a interrompu les contrôles routiers de la police de l'immigration. C'était il y a moins de 48 heures et déjà cette décision est contestée par le président. Donald Trump donne un contre-ordre cette nuit à l'ICE, demandant à ses agents de poursuivre les contrôles routiers. Nouvelle manifestation des relations plus que tendues entre les administrations de Donald Trump et de Ignacio Lula da Silva. Le Brésil devient ce jeudi la première cible des nouveaux droits de douane américains. S'appuyant sur un texte de 1974, Washington annonce qu'il va imposer 25% de droits de douane sur un certain nombre de produits brésiliens. La présidence du Brésil a aussitôt rejeté ces taxes jugées illégales, promettant des mesures de réciprocité. En Colombie, Abelardo de Esprilla n'est pas encore entré en fonction, que les efforts de ses prédécesseurs pour construire la paix sont déjà bien affaiblis. 10 ans après la signature de l'accord de 2016 avec les FARC, qui acceptaient alors de déposer les armes, Rodrigo Londoño, l'ancien commandant des forces armées révolutionnaires de Colombie, a exprimé ses inquiétudes après des propos menaçants du président élu à son encontre. Le président élu qui a promis la guerre totale au groupe armé. La correspondance de William Guzzo.
8: Il est important que l'on baisse le volume de ces messages de haine. Ces mots, Rodrigo Londoño, alias Timochenko, les a adressés au prochain président colombien, Abelardo de la Espriella. L'ancien commandant des FARC s'inquiète des menaces répétées du président d'extrême droite contre les groupes armés et anciens combattants ayant rendu les armes. Le président élu, qui se fait surnommer le Tigre, a remporté les élections en promettant de mener une guerre sans merci contre les groupes armés qui dominent toujours certaines parties du territoire colombien. Surtout, Abelardo de la Espriella a qualifié Timochenko de criminel de guerre qui mérite la prison à vie. Or, voilà près de 10 ans que Timochenko a lâché son fusil, signataire de l'accord de paix en 2016 qui a permis le désarmement de plus de 13 000 combattants des FARC. Timochenko a bénéficié de la justice spéciale pour la paix. Il a été condamné en 2025 à 8 ans de travaux d'intérêt général en réparation des plus de 21 000 enlèvements perpétrés par la guérilla. Une peine alternative à l'enfermement, caractéristique de la justice transitionnelle. Elle a pour but de favoriser une forme de réconciliation nationale pour en finir avec le cercle vicieux de la vengeance qui alimente un conflit long de plus de 60 ans. Une justice qui n'en est pas une, selon Abelardo de la Espriella, qui a promis de mettre un terme à ce système qui, selon lui, lave les crimes commis par les anciens combattants. Le nouveau président prendra ses fonctions le 7 août prochain. Bogota, William Guzzo, pour Radio Vatican.
1: Et nous prenons la direction du continent africain. Lors de son voyage apostolique au Cameroun, le pape Léon XIV avait interpellé les autorités à faire un examen de conscience, à briser les chaînes de la corruption. Dans une lettre pastorale sur les conditions de détention, l'archevêque de Douala souligne aujourd'hui le rôle que joue la corruption dans le fonctionnement du système judiciaire et pénitentiaire dans le pays. On écoute Mgr Samuel Cléda.
9: Il y a des gens qui ne devraient pas être condamnés, mais ils finissent toujours par perdre le procès et être condamnés dans n'importe quelle prison. Je dirais, en Afrique, c'est cette situation-là que nous vivons. La corruption qui détruit tout, qui empêche le développement, n'est-ce pas, d'un pays, la construction d'un pays. Nos pays d'Africains, leur premier devoir devrait avant tout d'abord de tout faire pour bannir la corruption, que la corruption ne soit pas appliquée, que le partage de biens du pays soit donné à tous. Or, avec la corruption, non, l'homme n'est plus considéré par son état d'être homme. Mais parce qu'il est pauvre, il n'a pas de droit. La cause de la corruption, il n'a pas de moyens, donc on peut le condamner. Il faudrait peut-être que maintenant, qu'on approfondisse, n'est-ce pas, ces problèmes-là, pour pouvoir mettre fin à cela. Que la situation, n'est-ce pas, que nous vivons, que ce soit en prison, des relations entre nous, que tout soit basé, soit fondé sur le droit, sur la justice.
1: Des propos recueillis par Augustine Asta. Et puis enfin, soulignons que le Premier ministre français Sébastien Lecornu est arrivé hier soir à Rabat, accueilli par son homologue marocain. Voilà, c'est la fin de ce journal. Merci d'avoir suivi. Une excellente journée à tous.

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1: À la une de ce journal, le vote en France de la proposition de loi créant un droit à l'aide à mourir, adoptée par une courte majorité et au grand dam d'une église qui s'est pourtant mobilisée en France. Manifestation en Ukraine, des centaines d'Ukrainiens se sont rassemblés dans la capitale et plusieurs villes du pays pour protester contre la démission du populaire ministre de la Défense. Nous entendrons les vives inquiétudes de la population. Les États-Unis annoncent la réduction de leurs effectifs militaires au Nigeria, déployés dans le cadre d'une opération spéciale contre l'insurrection djihadiste qui menaçait notamment des chrétiens, selon Washington. Le Salvador accusé de crimes contre l'humanité et de nombreux décès de prisonniers. Amnesty International dénonce la multiplication des arrestations et plusieurs centaines de décès liés à des conditions de détention catastrophiques.
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1: Bonjour. Hier, à Paris, l'Assemblée nationale a définitivement adopté la proposition de loi créant un droit à l'aide à mourir, avec une courte majorité à 50 voix près et 29 abstentions, signe que la complexité des débats et des enjeux anthropologiques qu'ils soulèvent. Et pourtant, la réforme constitutionnelle est passée et avec elle une certaine rupture anthropologique. Au soir même du vote des députés, l'Église de France regrettait un choix en rupture avec la longue tradition du soin dont la vocation est de soulager la souffrance et d'accompagner chaque personne jusqu'au terme naturel de sa vie. Réaction d'une voix d'église avec Monseigneur Rouget, évêque de Nanterre.
3: Mes sentiments, moi, sont mêlés. Il y a la tristesse parce que ce vote, je pense, fragilise notre pacte social. Il y a de l'inquiétude parce que, comme nous l'avons dit et redit, la question de l'avenir du rapport de notre société aux personnes les plus fragiles se posent dramatiquement avec cette loi. Et puis, il y a aussi quand même beaucoup de reconnaissance à l'égard d'un nombre très très grand de personnes qui se sont impliquées depuis des mois pour dire que un chemin de fraternité n'était pas celui-là, que ce soit des acteurs de terrain, que ce soit des personnes concernées aussi, et puis beaucoup d'intellectuels, de juristes, de soignants. Alors, le vote est de fait définitif pour l'Assemblée nationale, mais l'histoire n'est pas terminée. Il y a un nombre significatif de recours parlementaires, mais aussi du Premier ministre, du président du Sénat devant le Conseil constitutionnel. Il y aura des recours devant les juridictions européennes. Donc, ce vote est un moment très significatif de ce processus tout à fait préoccupant, mais en même temps, l'histoire continue.
1: La France devient le 7e pays européen à faire le choix de rompre avec l'accompagnement de chaque personne jusqu'au terme naturel de sa vie. On part maintenant en Ukraine où la population se mobilise. Des centaines d'Ukrainiens se sont rassemblés ce matin à Kiev et différentes villes du pays. Ils protestent contre la démission du populaire ministre de la Défense, Mykhaïlo Fedorov. Ce départ vu comme un limogeage après l'annonce par le président Volodymyr Zelensky d'un remaniement gouvernemental provoque de vives inquiétudes parmi la population. Sur place, Emmanuel Chaz.
4: À travers l'Ukraine, des manifestations quasi spontanées ont été organisées, décidées depuis la confirmation hier soir de Mykhaïlo Fedorov, qui ne continuerait pas à son poste de ministre de la Défense. Ces rassemblements traduisent le très fort mécontentement de la population ukrainienne et au-delà de Kiev, la capitale, où se sont réunies des milliers de personnes. À Kharkiv, la deuxième plus grande ville du pays, plusieurs centaines d'entre elles se sont aussi réunies. Elles réclament le retour de Fedorov. Certaines pointent la responsabilité du commandant en chef des armées, Oleksandr Sirski, dans son départ, car il se dit que les deux hommes ne s'entendent pas en raison des nombreuses réformes entamées par Fedorov et des licenciements auxquels il a procédé au sein de son ministère. D'autres enfin brandissent des pancartes où ils enjoignent la Rada, le Parlement ukrainien, à ne pas accepter les propositions de nomination de nouveaux ministres faites par Volodymyr Zelensky. Cette mobilisation populaire rappelle celle de l'été dernier qui avait fait suite à la tentative du gouvernement de museler les agences de lutte anti-corruption. Et cette fois, la population craint qu'un ministre perçu comme honnête et très efficace n'ait fait les frais de sa popularité et que le pays retombe dans les mains d'une faction plus traditionnelle à un moment critique pour la défense ukrainienne. Emmanuel Chaz, Kharkiv, RFI pour Radio Vatican.
1: Israël n'a pas l'intention de quitter ses positions. Son ministre de la Défense a confirmé à son homologue américain la détermination d'Israël à maintenir ses forces déployées dans les zones de sécurité des territoires au Liban, en Syrie et dans la bande de Gaza. En cause, Israël avance la nécessité de protéger ses frontières et les communautés situées aux alentours contre les menaces que représentent les forces djihadistes. En visite à Bagdad, le patriarche chaldéen Paul III Nona a rencontré le président de la République et le président du Parlement irakien. À l'ordre des discussions, la situation des chrétiens en Irak, la protection de la diversité religieuse et culturelle et le renforcement de la cohésion nationale. Le patriarche et le chef de l'État ont examiné les moyens de renforcer le rôle de la communauté chrétienne au sein de la société irakienne. En Algérie, un incendie déclenché dans un orphelinat dans la banlieue d'Alger a fait au moins 11 morts et 19 personnes ont été blessées. Les services de protection civile tentent encore d'éteindre le feu. Au Nigeria, le président américain fait volte-face. Cet hiver, Donald Trump avait envoyé ses troupes et voulait mener une opération spéciale contre le groupe État islamique. Il l'accusait d'attaquer et d'assassiner brutalement, principalement des chrétiens innocents. Le républicain fait à présent machine arrière et réduit la présence militaire. Les États-Unis retirent une grande partie des 200 soldats chargés de contrer l'insurrection djihadiste dans le nord-est du pays. Plus de précisions avec Ishikia Adengboye.
5: Le nombre de soldats américains encore présents sur le sol nigérian reste inconnu. Aucune précision n'a été fournie par les autorités des deux pays. Selon le général Dagvin Anderson de l'Africom, l'armée nigériane s'est montrée très active depuis le début de l'opération, mais il s'agit donc d'un effort commun qui continue de se renforcer, a-t-il précisé. Le nord-est du Nigeria est en proie à une insurrection djihadiste depuis 2009, d'abord menée par Boko Haram, puis par sa branche dissidente et rivale l'État islamique en Afrique de l'Ouest, ISWAP. La recrudescence des attaques meurtrières et des enlèvements ces derniers mois a conduit le président nigérien Bola Tinubu à décréter en 2025 un état d'urgence sécuritaire à l'échelle nationale et Donald Trump a menacé le Nigeria d'une intervention militaire. Le président américain avait affirmé que les chrétiens du Nigeria étaient persécutés et victimes d'un génocide perpétré par des terroristes. Ce qu'Abuja et la majorité d'experts nient fermement, les violences touchant en général indifféremment chrétiens et musulmans. Ishika Deboye, Radio Vatican, Abuja.
1: Partons à présent au Salvador où sont dénoncés des crimes contre l'humanité et de nombreux décès de prisonniers. Amnesty International a dénoncé les 90 000 arrestations en 4 ans sous le gouvernement de Nayib Bukele. L'ONG déplore aussi plusieurs centaines de décès liés à des conditions de détention catastrophiques. Selon elle, derrière l'image du pays tout sécuritaire, il y a des violations des droits humains. Des épouses, des mères, des grands-mères disent avoir perdu toute trace de leurs proches depuis des années. Reportage sur place, Marie-Aimée Couple-autre.
6: Magdalena est vendeuse ambulante. Un soir, son fils est arrêté, soupçonné d'être membre d'un gang.
7: Lorsque les policiers sont venus l'arrêter, ils l'ont frappé sans aucune raison. Jusqu'à aujourd'hui, mon fils n'a toujours pas comparu devant un juge.
6: Pas de preuves, pas d'audience et aucune visite accordée aux familles. Céleste n'a pas vu son fils depuis 4 ans.
7: Je demande seulement une ou deux minutes avec lui pour savoir comment il va, s'il est malade, s'il a besoin de médicaments. Aujourd'hui, je supplie le président d'avoir un peu plus de cœur.
6: La crainte pour certaines mères, c'est aussi la mort de leur enfant en prison. Claudia y pense jour et nuit.
8: Ils ont emmené un de mes voisins en prison. Il est mort électrocuté. Son père était anéanti parce qu'on lui a rendu son fils mort. Et moi, je vis avec cette angoisse permanente pour mon enfant.
6: Une répression face à laquelle certains membres de l'Église s'opposent, le prêtre catholique Neftali Ruiz.
9: En tant qu'Église catholique, nous restons fermes sur notre position et nous disons non au régime d'exception parce qu'il y aura toujours des victimes. Le gouvernement fait croire à une liberté qui n'existe pas.
6: Et selon Amnesty International, au moins 500 prisonniers sont morts en détention ces 4 dernières années. San Salvador, Marie-Aimée Coplotte pour Radio Vatican.
1: Le Brésil, dans le collimateur des États-Unis, nouvelle menace de droits de douane par l'administration Trump. 25% sera imposé sur certains nombres de produits brésiliens, et ce dès le 22 juillet, mercredi prochain. Un nouveau directeur général pour l'Institut des œuvres de religion, Giovanni Boccia, prendra ses fonctions le 1er octobre prochain. Il succède à Gianfranco Mami, qui arrive au terme de son mandat pour avoir atteint la limite d'âge. Et c'est ainsi que finit notre journal. Merci pour votre fidélité. Et si vous voulez nous écrire, chers auditeurs, notre adresse est français.vaticannews. Non, pardon, spc.vaticannews.

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1: Amis auditeurs, bienvenue à l'écoute de ce programme. Le texte en six points, signé par des lauréats du prix Nobel, des experts et scientifiques internationaux, des chefs religieux et d'anciens chefs d'État et de gouvernement, a été présenté jeudi 16 juillet sur la colline du Capitole qui abrite la mairie de Rome pour marquer la conclusion officielle d'un sommet de trois jours organisé sous l'égide du Saint-Siège. Les deux premiers jours se sont déroulés sous forme de conclave au Borgo Laudato Si dans les jardins pontificaux de Castel Gandolfo. Lors de la session de clôture au Capitole, les interventions se sont concentrées autour de l'encyclique inspiratrice de l'événement Magnifica Humanitas du pape Léon XIV, avec le discours du cardinal Baldo Reina, vicaire du pape pour le diocèse de Rome. L'actualité politique et sociale sur le continent africain concerne la crise sanitaire due au virus Ebola, le regain de violence au Nigeria, entre autres. Nous bouclerons ce programme avec une lecture ciblée de l'encyclique du pape Léon XIV, Magnifica Humanitas, en langue Kikongo et Kirundi. Bienvenue encore une fois à l'écoute de cette émission que nous commençons avec l'actualité de l'Église.
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1: Des lauréats du prix Nobel, des experts et scientifiques internationaux, des chefs religieux et d'anciens chefs d'État et de gouvernement se sont réunis jeudi 16 juillet sur la colline du Capitole à Rome pour signer la déclaration de Rome pour une paix désarmée et désarmante. L'Assemblée s'est conclue jeudi 16 juillet par cette séance solennelle à l'hôtel de ville de Rome. Dans son intervention, le vicaire du pape pour le diocèse de Rome, le cardinal Baldo Reina, a affirmé que cette déclaration revêt une importance particulière. Elle intervient à une époque marquée par des transformations rapides et des risques profonds. Intelligence artificielle, armes nucléaires, instabilité géopolitique, crise du multilatéralisme et tentation de confier la sécurité à la peur, à la dissuasion et aux menaces mutuelles. Le cardinal Reina a conclu que les décisions concernant la vie et la mort, la paix et la guerre et l'avenir des peuples et des générations futures doivent rester sous le contrôle humain plein, responsable et éclairé. L'enjeu décisif n'est donc pas la technologie elle-même, mais le cœur humain qui la guide, la conscience qui la gouverne, la politique qui l'encadre et la communauté internationale qui en assume la responsabilité. Il a rappelé que le pape Léon XIV a appelé le monde à la vision d'une paix désarmée et désarmante. C'est une expression puissante, exigeante, profondément évangélique et profondément humaine. Dans une interview accordée aux médias du Vatican, Agnès Callamard, secrétaire générale d'Amnesty International, qui a pris part à cette rencontre, a partagé des réflexions cruciales, notamment sur le rôle des chefs religieux. On l'écoute.
3: Ces leaders religieux sont une crédibilité morale que personne d'autre n'a vraiment. Donc, s'ils mettent en avant, s'ils communiquent des messages de respect, des messages sur la dignité humaine, des messages sur la protection des droits humains. Ce sont des messages qui sont entendus par cette population du monde qui cherche des certitudes. Ils ont un rôle extrêmement important à jouer afin de s'assurer que les conflits, que le manque de respect, que les divisions ne dominent pas notre planète. Je me permettrai d'ajouter que cette réunion ici, pour moi, a un rôle supplémentaire. Nous sommes un groupe d'individus qui venons du monde entier, avec des différentes professions. On n'est pas toujours d'accord sur tout, mais on dialogue. Et on essaye de construire une vision pour l'intelligence artificielle, une vision pour la paix, au-delà de nos divergences. Cette réunion démontre que l'espace normatif, l'espace multilatéral existe encore. C'est un espace de résistance au vu des prédateurs qui cherchent à détruire cet espace, à imposer unilatéralement leur vue. Nous, ici, nous sommes en train de leur dire « Vos vues sont peut-être importantes, mais elles ne vont pas dominer les décisions. »
1: Agnès Calamar, secrétaire générale d'Amnesty International, propos recueillis par Francesca Merlo. Le Saint-Siège et le diocèse d'Albano ont officiellement annoncé la tenue d'un concert symphonique exceptionnel en l'honneur du pape Léon XIV qui aura lieu le samedi 18 juillet à 21h dans la cour du palais apostolique de Castel Gandolfo. Cet événement musical est offert au souverain pontife par l'évêque d'Albano, Monseigneur Vincenzo Viva, au nom de l'église locale afin de lui témoigner l'affection et la proximité de la communauté alors qu'il y séjourne pour sa période de repos estival.
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1: Les autorités ougandaises ont annoncé jeudi que le pays ne compte plus aucun malade contaminé par le virus Ebola, le dernier patient recensé étant sorti guéri ce même jeudi de l'hôpital. La République démocratique du Congo, foyer de l'épidémie, a de son côté jusqu'ici confirmé près de 2000 contaminations, dont plus de 700 morts. Les États-Unis ont réduit leur présence militaire au Nigeria en retirant une grande partie des 200 soldats déployés dans le cadre d'une opération spéciale contre l'insurrection djihadiste dans le nord-est de ce pays. C'est ce qu'a annoncé le chef du commandement américain pour l'Afrique, AFRICOM. Plus de précisions avec Ishaka Adegboye depuis Abuja.
5: Le nombre de soldats américains encore présents sur le sol nigérian reste inconnu. Selon le général Dagvin Anderson de l'AFRICOM, l'armée nigériane s'est montrée très active depuis le début de l'opération en mai. Il s'agit donc d'un effort commun qui continue de se renforcer, a-t-il précisé. La recrudescence des attaques meurtrières et des enlèvements ces derniers mois a conduit le président nigérien Bola Tinubu à décréter en 2025 un état d'urgence sécuritaire à l'échelle nationale et Donald Trump a menacé le Nigeria d'une intervention militaire. Le président américain avait affirmé que les chrétiens du Nigeria étaient persécutés et victimes d'un génocide. Ce qu'Abuja et la majorité d'experts nient fermement. Ishaka Adegboye, Radio Vatican, Abuja.
1: Un incendie dans un orphelinat de la banlieue d'Alger a fait au moins 11 morts, dont plusieurs enfants, dans la nuit de mercredi à jeudi, alors que le pays, confronté à une canicule, a recensé près d'un millier de départs de feu en une semaine. Le ministère des Affaires étrangères du Libéria a annoncé mercredi le rapatriement d'un premier groupe de 17 ressortissants depuis l'Afrique du Sud. Théâtre de violence contre les étrangers accusés de prendre le travail des Sud-Africains. Bouclons ce programme avec une lecture ciblée de l'encyclique Magnifica Humanitas en Kikongo de Brigitte Kabou, tirée du deuxième chapitre de ce document.
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1: Jean-Paul Nchemizimana nous présente une lecture ciblée de l'encyclique Magnifica Humanitas du pape Léon XIV en Kirundi, un extrait du deuxième chapitre.
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2: Chers amis, c'est la fin de ce programme que Marie-Josée Mwando-Boisboal a eu le plaisir de vous présenter. Au revoir et à très bientôt à l'écoute de nos prochaines éditions. Laudetur Jesus Christus.

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1: Amis auditeurs, bienvenue à l'écoute de ce programme. Le texte en six points, signé par des lauréats du prix Nobel, des experts et scientifiques internationaux, des chefs religieux et d'anciens chefs d'État et de gouvernement, a été présenté jeudi 16 juillet sur la colline du Capitole qui abrite la mairie de Rome pour marquer la conclusion officielle d'un sommet de 3 jours organisé sous l'égide du Saint-Siège. Les 2 premiers jours se sont déroulés sous forme de conclave au Borgo Laudato Si dans les jardins pontificaux de Castel Gandolfo. Lors de la session de clôture au Capitole, les interventions se sont concentrées autour de l'encyclique inspiratrice de l'événement Magnifica Humanitas du pape Léon XIV, avec le discours du cardinal Baldoreina, vicaire du pape pour le diocèse de Rome. L'actualité politique et sociale sur le continent africain concerne la crise sanitaire due au virus Ebola, le regain de violence au Nigeria, entre autres. Nous bouclerons ce programme avec une lecture ciblée de l'encyclique du pape Léon XIV, Magnifica Humanitas, en langue Kikongo et Kirundi. Bienvenue encore une fois à l'écoute de cette émission que nous commençons avec l'actualité de l'Église.
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1: Des lauréats du prix Nobel, des experts et scientifiques internationaux, des chefs religieux et d'anciens chefs d'État et de gouvernement se sont réunis jeudi 16 juillet sur la colline du Capitole à Rome pour signer la déclaration de Rome pour une paix désarmée et désarmante. L'Assemblée s'est conclue jeudi 16 juillet par cette séance solennelle à l'hôtel de ville de Rome. Dans son intervention, le vicaire du pape pour le diocèse de Rome, le cardinal Baldoreina, a affirmé que cette déclaration revêt une importance particulière. Elle intervient à une époque marquée par des transformations rapides et des risques profonds. Intelligence artificielle, armes nucléaires, instabilité géopolitique, crise du multilatéralisme et tentation de confier la sécurité à la peur, à la dissuasion et aux menaces mutuelles. Le cardinal Reina a conclu que les décisions concernant la vie et la mort, la paix et la guerre et l'avenir des peuples et des générations futures doivent rester sous le contrôle humain plein, responsable et éclairé. L'enjeu décisif n'est donc pas la technologie elle-même, mais le cœur humain qui la guide, la conscience qui la gouverne, la politique qui l'encadre et la communauté internationale qui en assume la responsabilité. Il a rappelé que le pape Léon XIV a appelé le monde à la vision d'une paix désarmée et désarmante. C'est une expression puissante, exigeante, profondément évangélique et profondément humaine. Dans une interview accordée aux médias du Vatican, Agnès Callamard, secrétaire générale d'Amnesty International, qui a pris part à cette rencontre, a partagé des réflexions cruciales, notamment sur le rôle des chefs religieux. On l'écoute.
3: Ces leaders religieux sont une crédibilité morale que personne d'autre n'a vraiment. Donc, s'ils mettent en avant, s'ils communiquent des messages de respect, des messages sur la dignité humaine, des messages sur la protection des droits humains. Ce sont des messages qui sont entendus par cette population du monde qui cherche des certitudes. Ils ont un rôle extrêmement important à jouer afin de s'assurer que les conflits, que le manque de respect, que les divisions ne dominent pas notre planète. Je me permettrai d'ajouter que cette réunion ici, pour moi, a un rôle supplémentaire. Nous sommes un groupe d'individus qui venons du monde entier, avec des différentes professions. On n'est pas toujours d'accord sur tout, mais on dialogue. Et on essaye de construire une vision pour l'intelligence artificielle, une vision pour la paix, au-delà de nos divergences. Cette réunion démontre que l'espace normatif, l'espace multilatéral existe encore. C'est un espace de résistance au vu des prédateurs qui cherchent à détruire cet espace, à imposer unilatéralement leur vue. Nous, ici, nous sommes en train de leur dire « Vos vues sont peut-être importantes, mais elles ne vont pas dominer les décisions. »
1: Agnès Callamard, secrétaire générale d'Amnesty International, propos recueillis par Francesca Merlo. Le Saint-Siège et le diocèse d'Albano ont officiellement annoncé la tenue d'un concert symphonique exceptionnel en l'honneur du pape Léon XIV qui aura lieu le samedi 18 juillet à 21h dans la cour du palais apostolique de Castel Gandolfo. Cet événement musical est offert au souverain pontife par l'évêque d'Albano, Monseigneur Vincenzo Viva, au nom de l'église locale afin de lui témoigner l'affection et la proximité de la communauté alors qu'il y séjourne pour sa période de repos estival.
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1: Les autorités ougandaises ont annoncé jeudi que le pays ne compte plus aucun malade contaminé par le virus Ebola, le dernier patient recensé étant sorti guéri ce même jeudi de l'hôpital. La République démocratique du Congo, foyer de l'épidémie, a de son côté jusqu'ici confirmé près de 2000 contaminations, dont plus de 700 morts. Les États-Unis ont réduit leur présence militaire au Nigeria en retirant une grande partie des 200 soldats déployés dans le cadre d'une opération spéciale contre l'insurrection djihadiste dans le nord-est de ce pays. C'est ce qu'a annoncé le chef du commandement américain pour l'Afrique, AFRICOM. Plus de précisions avec Ishaka Adegboye depuis Abuja.
5: Le nombre de soldats américains encore présents sur le sol nigérian reste inconnu. Selon le général Dagvin Anderson de l'AFRICOM, l'armée nigériane s'est montrée très active depuis le début de l'opération en mai. Il s'agit donc d'un effort commun qui continue de se renforcer, a-t-il précisé. La recrudescence des attaques meurtrières et des enlèvements ces derniers mois a conduit le président nigérian Bola Tinubu à décréter en 2025 un état d'urgence sécuritaire à l'échelle nationale et Donald Trump a menacé le Nigeria d'une intervention militaire. Le président américain avait affirmé que les chrétiens du Nigeria étaient persécutés et victimes d'un génocide, ce qu'Abuja et la majorité d'experts nient fermement. Ishaka Deboye, Radio Vatican, Abuja.
1: Un incendie dans un orphelinat de la banlieue d'Alger a fait au moins 11 morts, dont plusieurs enfants, dans la nuit de mercredi à jeudi, alors que le pays, confronté à une canicule, a recensé près d'un millier de départs de feu en une semaine. Le ministère des Affaires étrangères du Libéria a annoncé mercredi le rapatriement d'un premier groupe de 17 ressortissants depuis l'Afrique du Sud, théâtre de violence contre les étrangers accusés de prendre le travail des Sud-Africains. Bouclons ce programme avec une lecture ciblée de l'encyclique Magnifica Humanitas en Kikongo de Brigitte Kabou, tirée du deuxième chapitre de ce document.
6: 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Uto Vatican wa Beno Pangi, Brigitte Kabo.
1: Jean-Paul Nchemizimana nous présente une lecture ciblée de l'encyclique Magnifica Humanitas du pape Léon XIV en Kirundi, un extrait du deuxième chapitre.
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1: Chers amis, c'est la fin de ce programme que Marie-Josée Mwando-Boabo a eu le plaisir de vous présenter. Au revoir et à très bientôt à l'écoute de nos prochaines éditions. Laudetur Jesus Christus.